0: Le dernier titre de Angèle, c'était demain. Bonne fête aujourd'hui, lundi, au Mathieu.
1: Et bon début de semaine avec nous. Nous sommes le lundi 21 septembre. Voici donc votre éphéméride. Bonne fête au Mathieu aujourd'hui. Ne les oubliez pas. Ils sont à l'honneur et bon anniversaire à vous, les natifs du 21 septembre. Vous êtes le même jour que Stéphane Rothenberg, l'animateur qui fête ses 59 ans. L'acteur François Cluzet, 71 ans. Et le mythique réalisateur Stephen King, 79 ans pour lui aujourd'hui. Enfin, dans l'éphéméride de cette journée, un triste anniversaire le 21 septembre 2001, il y a donc 25 ans, a explosé l'usine AZF de Toulouse qui provoquait 31 morts, 2500 blessés et de lourds dégâts matériels. Voilà, excellente journée avec nous. Bon début de semaine, en ce lundi 21 septembre. 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

0: Le nouveau titre de Stromae, nouveau TRCC, c'était Les Fous d'en haut. 7h48, voici l'horoscope, bon début de semaine.
1: Voici votre horoscope de ce lundi 21 septembre. Bélier, un nouvel élan vous porte. La rentrée réveille mille envies enthousiasmantes. Taureau, ce lundi vous réserve un joli coup de pouce inattendu. Gémeaux, chaque défi stimule votre audace et révèle vos meilleurs atouts. Cancer, votre imagination pétille et transforme vos projets en belles aventures. Lion, votre bonne humeur illumine la journée et rassemble naturellement votre entourage. Vierge, votre constance ouvre la voie à une réussite pleinement méritée. Balance, quelques mots sincères suffisent pour retrouver une douce harmonie familiale. Scorpion, votre flair vous conduit vers une rencontre aussi inspirante que prometteuse. Sagittaire, une heureuse coïncidence accélère votre progression vers un succès éclatant. Capricorne, une pause bien méritée ravive durablement votre tonus estival. Verseau, vous retrouvez vos repères avec souplesse, entrain et une remarquable efficacité. Poisson, votre enthousiasme contagieux promet une reprise vive, légère et pleine d'élan.
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0: Voici votre sélection télé pour ce lundi soir, ce 21 septembre. On commence avec La Cible, la suite de votre série avec Thomas Sisley ce soir sur TF1. La Mère et l'Assassin sur France 2, votre série avec deux épisodes. Et pour quelques dollars de plus, Mythic Western ce soir sur France 3. Vous pourrez voir votre série Apollo Has Fallen sur Canal+. Le Monde de Jamy, c'est sur France 5. Manger de la viande, un crime pour la planète, la question est posée. Et puis L'Amour est dans le Pré continue sur M6.
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0: D'or et d'étain, le nouveau titre de Vianney. Vous écoutez RCC, il est pile 8h. Bonne fête aux Mathieu et bon début de semaine, lundi 21 septembre. Philippe Jam, bonjour.
1: Bonjour, un accident de la circulation a fait 5 blessés âgés de 19 à 24 ans dans le tunnel de Bastia. Toutes les victimes ont été transportées à l'hôpital de la ville. Un feu s'est déclaré à Aulette dans le secteur du lac de Padoula. Fixé en milieu d'après-midi, il a parcouru quelque 1 hectare de végétation. La CGT a fait sa rentrée sociale et annonce d'ores et déjà une journée de mobilisation le 29 septembre à 10h devant le palais de justice de Bastia au rang des revendications, salaire, vie chère, retraite ou encore prime d'insularité. Ce lundi, à partir de 10h, se déroule à Ajaccio, à la cité Grosset, la journée mondiale de la maladie d'Alzheimer. Sur place, associations, professionnels et spécialistes informeront sur la maladie, ses conséquences et les avancées de la recherche. En Corse, ce sont près de 10 000 personnes qui seraient atteintes par la maladie. En sport automobile, Paul-André Mariani a remporté le rallye de Corté-Centre-Corse avec son copilote Romain Lécuyer sur sa Skoda Fabia. Deuxième, Pierre-Antoine Goulielmi et Gilles Clerc sur Citroën C3. Troisième, François-Xavier Morakin et Andrea Kern sur Hyundai. L'équipe de France, composée de Johan Cousin, Michael Bonneto et Ludovic Montoro, a remporté la finale du 14e international de pétanque de Lille-Rousse face à la triplette Grandet des Ports Subrano. La météo, pour terminer ce journal, le ciel sera le plus souvent voilé aujourd'hui avec quelques nuages qui viendront également chapeauter les sommets en mi-journée. Le vent sera variable faible, parfois de secteur ouest à sud-ouest modéré dans le sud de l'île. Les maximales de ce lundi seront comprises entre 22 et 29 degrés.
2: Bonjour, la France et le Canada, main dans la main. Emmanuel Macron et le Premier ministre canadien McCartney ont assuré qu'ils vont travailler à un rapprochement. C'était lors d'un déplacement à Saint-Pierre-et-Miquelon. Les deux dirigeants ont défendu leur souveraineté face aux récents propos du président américain. Emmanuel Macron, qui pourra d'ailleurs en discuter aujourd'hui avec Donald Trump à New York, dans le cadre de leur participation à l'Assemblée générale de l'ONU. Les deux dirigeants vont s'entretenir dans un débat qui s'annonce houleux, puisque Donald Trump menaçait récemment d'arrêter les échanges commerciaux avec les 27 si l'UE fait du Canada le premier pays membre associé de l'Union européenne. Pendant ce temps, le prix du gazole lui tutoie les sommets. Ce dimanche en France, il s'est établi à 2,41 € le litre en moyenne selon l'AFP. Alors que la crise au Moyen-Orient semble s'accélérer, les spécialistes du secteur tablent sur une hausse continue des tarifs si on ne trouve pas de solution concernant la crise au Moyen-Orient. Plusieurs milliers de personnes dans les rues hier en France contre la proposition de loi sur l'usage des armes par les forces de l'ordre. Le texte voté en juillet dernier à l'Assemblée instaure une présomption de légitime défense pour les policiers. Quelques heures ont éclaté dans la capitale. Enfin, le cortège. Et puis, parallèlement, les policiers du syndicat Unité dénoncent une situation intolérable après de violents affrontements à Saint-Pierre-des-Corps, près de Tours, ce week-end. Une intervention qui a dégénéré après une collision entre une voiture de police et une moto. 9 membres des forces de l'ordre ont été blessés et 5 personnes ont été interpellées et placées en garde à vue. En Allemagne, 2e victoire d'affilée pour le parti d'extrême droite AfD, qui arrive en tête dans une région du nord-est du pays, 2 semaines après sa victoire historique en Saxe-Anhalt. D'autres élections en Russie, cette fois-ci, où, sans surprise, le parti de Vladimir Poutine a remporté les législatives ce dimanche. Un scrutin pour renouveler la Douma qui s'est déroulé sans opposition réelle tolérée par le Kremlin. L'Union européenne dénonce un scrutin verrouillé. Du sport et du cyclisme avec une belle médaille de bronze pour le français Paul Sexas sur le contre-la-montre des championnats du monde de cyclisme. Le belge Remco Evenepoel, lui, est sacré champion du monde avec une médaille d'or. Et puis enfin en football, les Parisiens se sont imposés 2-1 hier face à Marseille qui s'enfonce de son côté encore un peu plus. Le club est désormais avant-dernier au classement en Ligue.
3: Très bon début de semaine avec nous. Nous sommes le lundi 21 septembre. Voici donc votre éphéméride. Bonne fête aux Mathieu aujourd'hui. Ne les oubliez pas. Ils sont à l'honneur et bon anniversaire à vous, les natifs du 21 septembre. Vous êtes le même jour que Stéphane Rothenberg, l'animateur qui fête ses 59 ans. L'acteur François Cluzet, 71 ans. Et le mythique réalisateur Stephen King, 79 ans pour lui aujourd'hui. Enfin, dans l'éphéméride de cette journée, un triste anniversaire le 21 septembre 2001, il y a donc 25 ans, a explosé l'usine AZF de Toulouse qui provoquait 31 morts, 2500 blessés. blessés et de lourds dégâts matériels. Voilà, excellente journée avec nous. Bon début de semaine en ce lundi 21 septembre.
2: Bonjour à tous. Le soleil va briller sur l'ensemble du pays ce lundi 21 septembre, malgré la présence de nuages sur une large partie de l'Hexagone. Le ciel se dégagera par le nord dans le courant de l'après-midi. Et côté température, il fera 15 degrés à Strasbourg, 19 à Bordeaux et 26 à Ajaccio le matin. Il fera jusqu'à 22 degrés à Paris, 26 à Nice et 32 à Perpignan au plus chaud de la journée. Très belle journée à tous.
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Nouveauté à l'instant, le dernier titre de Tibbs, c'était Take Me Away. Il est 8h08 à l'écoute d'RCC, Cœur de Pirate arrive, Dire Straits, Marine également. Et Sandra pour les années 80, avant la météo de Philippe Jam à 8h30. Dans l'immédiat, c'est Quincy Jones qui arrive.

0: titre qui a maintenant 40 ans. Eh oui, 1986 pour cette chanson de Sandra, c'était Aïe Aïe Aïe. 8h30, voici la météo avec Philippe Jam à venir, Moby. Il y aura également le nouveau Tovlo, Zazie, un peu de musique corse également et Coldplay avant l'horoscope.
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3: Le ciel sera le plus souvent voilé aujourd'hui avec quelques nuages qui viendront également chapeauter les sommets en mi-journée. Le vent sera variable faible, parfois de secteur ouest à sud-ouest modéré dans le sud de l'île. Les maximales de ce lundi seront comprises entre 22 et 29 degrés.
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0: 8h50 à l'écoute d'RCC, à l'instant c'était Coldplay avec Clocks, voici l'horoscope.
1: Voici votre horoscope de ce lundi 21 septembre. Bélier, un nouvel élan vous porte. La rentrée réveille mille envies enthousiasmantes. Taureau, ce lundi vous réserve un joli coup de pouce inattendu. Gémeaux, chaque défi stimule votre audace et révèle vos meilleurs atouts. Cancer, votre imagination pétille et transforme vos projets en belles aventures. Lion, votre bonne humeur illumine la journée et rassemble naturellement votre entourage. Vierge, votre constance ouvre la voie à une réussite pleinement méritée. Balance, quelques mots sincères suffisent pour retrouver une douce harmonie familiale. Scorpion, votre flair vous conduit vers une rencontre aussi inspirante que prometteuse. Sagittaire, une heureuse coïncidence accélère votre progression vers un succès éclatant. Capricorne, une pause bien méritée ravive durablement votre tonus estival. Verseau, vous retrouvez vos repères avec souplesse, entrain et une remarquable efficacité. Poisson, votre enthousiasme contagieux promet une reprise vive, légère et pleine d'élan.

0: Parole de Laurent Voulzy pour cette magnifique chanson de Véronique Jeannot, c'était Aviateur. 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Voici l'actu, l'éphéméride et la météo. Philippe Jam, bonjour.
1: Bonjour, un accident de la circulation a fait 5 blessés âgés de 19 à 24 ans dans le tunnel de Bastia. Toutes les victimes ont été transportées à l'hôpital de la ville. Un feu s'est déclaré à Aulette dans le secteur du lac de Padoula. Fixé en milieu d'après-midi, il a parcouru quelques 1 hectare de végétation. La CGT a fait sa rentrée sociale et annonce d'ores et déjà une journée de mobilisation le 29 septembre à 10h devant le palais de justice de Bastia au rang des revendications, salaire, vie chère, retraite ou encore prime d'insularité. Ce lundi, à partir de 10h, se déroule à Ajaccio, à la cité Grosseti, la journée mondiale de la maladie d'Alzheimer. Sur place, associations, professionnels et spécialistes informeront sur la maladie, ses conséquences et les avancées de la recherche. En Corse, ce sont près de 10 000 personnes qui seraient atteintes par la maladie. En sport automobile, Paul-André Mariani a remporté le rallye de Corté-Centre-Corse avec son copilote Romain Lécuyer sur sa Skoda Fabia. Deuxième, Pierre-Antoine Goulielmi et Gilles Clerc sur Citroën C3. Troisième, François-Xavier Morakin et Andrea Kern sur Hyundai. L'équipe de France, composée de Johan Cousin, Michael Bonnetto et Ludovic Montoro, a remporté la finale du 14e international de pétanque de Lille-Rousse face à la triplette Grandet des Ports Subrano. La météo, pour terminer ce journal, le ciel sera le plus souvent voilé aujourd'hui, avec quelques nuages qui viendront également chapeauter les sommets en mi-journée. Le vent sera variable faible, parfois de secteur ouest à sud-ouest modéré dans le sud de l'île. Les maximales de ce lundi seront comprises entre 22 et 29 degrés.
2: Bonjour, la France et le Canada, main dans la main. Emmanuel Macron et le Premier ministre canadien McCartney ont assuré qu'ils vont travailler à un rapprochement. C'était lors d'un déplacement à Saint-Pierre-et-Miquelon. Les deux dirigeants ont défendu leur souveraineté face aux récents propos du président américain. Emmanuel Macron, qui pourra d'ailleurs en discuter aujourd'hui avec Donald Trump à New York, dans le cadre de leur participation à l'Assemblée générale de l'ONU, les deux dirigeants vont s'entretenir dans un débat qui s'annonce houleux, puisque Donald Trump menaçait récemment d'arrêter les échanges commerciaux avec les 27 si l'UE fait du Canada le premier pays membre associé de l'Union européenne. Pendant ce temps, le prix du gazole lui tutoie les sommets. Ce dimanche en France, il s'est établi à 2,41 € le litre en moyenne selon l'AFP. Alors que la crise au Moyen-Orient semble s'accélérer, les spécialistes du secteur tablent sur une hausse continue des tarifs si on ne trouve pas de solution concernant la crise au Moyen-Orient. Plusieurs milliers de personnes dans les rues hier en France contre la proposition de loi sur l'usage des armes par les forces de l'ordre. Le texte voté en juillet dernier à l'Assemblée instaure une présomption de légitime défense pour les policiers. Quelques heures ont éclaté dans la capitale. En fin de cortège. Et puis parallèlement, les policiers du syndicat Unité dénoncent une situation intolérable après de violents affrontements à Saint-Pierre-des-Corps, près de Tours ce week-end. Une intervention qui a dégénéré après une collision entre une voiture de police et une moto. 9 membres des forces de l'ordre ont été blessés et 5 personnes ont été interpellées et placées en garde à vue. En Allemagne, deuxième victoire d'affilée pour le parti d'extrême droite AfD qui arrive en tête dans une région du nord-est du pays, 2 semaines après sa victoire historique en Saxe-Anhalt. D'autres élections en Russie, cette fois-ci où, sans surprise, le parti de Vladimir Poutine a remporté les législatives ce dimanche. Un scrutin pour renouveler la Douma qui s'est déroulé sans opposition réelle tolérée par le Kremlin. L'Union européenne dénonce un scrutin verrouillé. Du sport et du cyclisme avec une belle médaille de bronze pour le français Paul Sexas sur le contre-la-montre des championnats du monde de cyclisme. Le belge Remco Evenepoel, lui, est sacré champion du monde avec une médaille d'or. Et puis enfin en football, les Parisiens se sont imposés 2-1 hier face à Marseille qui s'enfonce de son côté encore un peu plus. Le club est désormais avant-dernier au classement en Ligue.
3: Très bon début de semaine avec nous. Nous sommes le lundi 21 septembre. Voici donc votre éphéméride. Bonne fête aux Mathieu aujourd'hui. Ne les oubliez pas. Ils sont à l'honneur et bon anniversaire à vous les natifs du 21 septembre. Vous êtes le même jour que Stéphane Rothenberg, l'animateur qui fête ses 59 ans. L'acteur François Cluzet, 71 ans. Et le mythique réalisateur Stephen King, 79 ans pour lui aujourd'hui. Enfin, dans l'éphéméride de cette journée, un triste anniversaire le 21 septembre 2001, il y a donc 25 ans, a explosé l'usine AZF de Toulouse qui provoquait 31 morts, 2500 blessés blessés et de lourds dégâts matériels. Voilà, excellente journée avec nous. Bon début de semaine en ce lundi 21 septembre.
2: Bonjour à tous, le soleil va briller sur l'ensemble du pays ce lundi 21 septembre malgré la présence de nuages sur une large partie de l'Hexagone. Le ciel se dégagera par le nord dans le courant de l'après-midi. Et côté température, il fera 15 degrés à Strasbourg, 19 à Bordeaux et 26 à Ajaccio le matin. Il fera jusqu'à 22 degrés à Paris, 26 à Nice et 32 à Perpignan au plus chaud de la journée. Très belle journée à tous.
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0: Voici votre sélection télé pour ce lundi soir, ce 21 septembre. On commence avec La Cible, la suite de votre série avec Thomas Sisley ce soir sur TF1. La Mère et l'Assassin sur France 2, votre série avec 2 épisodes. Et pour quelques dollars de plus, Mythic Western ce soir sur France 3. Vous pourrez voir votre série Apollo Has Fallen sur Canal+. Le Monde de Jamie, c'est sur France 5. Manger de la viande, un crime pour la planète, la question est posée. Et puis L'Amour est dans le prix continue sur M6.
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Petit détour du côté de l'Italie avec Eros Ramazzotti et Tina Turner. Déjà 9h16 à l'écoute d'RCC. Place aux années 80, voici Irène Cara, What's a Feeling.

0: Oui, Fun Love avec Rihanna, 9h30 à l'écoute d'RCC. On va retrouver tout de suite en ce lundi le journal sportif. Arrive une nouveauté aussitôt après, le nouveau Duran Duran, le dernier. Également Eddie de Préto, l'ira Robbie Williams avec DJ et puis l'info insolite.
1: Bonjour à toutes et à tous, on débute avec du football et le PSG a battu l'OM hier soir au Vélodrome pour le classique qui se disputait en clôture de la 5e journée de Ligue 1. Tout s'est joué en moins de 10 minutes. En seconde période, Ferran Torres a ouvert la marque à la 66e minute de jeu. Angel Gomez a égalisé pour les Marseillais avant que Marquinhos ne redonne définitivement l'avantage aux Parisiens à la 75e minute. Avec ce succès de but 1, le PSG se retrouve 6e à 5 points du leader Monaco. En revanche, l'OM perd son 5e match consécutif, toute compétition confondue, et pointe à une peu reluisante 17e et place de relégable après 5 journées seulement. 2-1, c'était le score visiblement en Ligue 1 hier. Auxerre a battu Brest sur ce score, 2-1 également pour Nice face à Lille. Cela faisait un an que les Aiglons ne s'étaient plus imposés à domicile en Ligue 1. Et puis en fin d'après-midi hier, le Real Madrid s'est incliné dans le derby face à l'Atlético. Les Colchoneros se sont imposés 2-1 également avec la manière, puisque le Real n'est revenu que très tardivement dans la partie. Et désormais place à 15 jours de trêve internationale. Il y a déjà du changement dans la liste des joueurs français annoncés par Zinedine Zidane jeudi dernier. Le troisième gardien, Robin Risser, a déclaré forfait, blessé à une côte. Il est remplacé par le gardien de Côme, Jean Butez, qui va découvrir l'équipe de France. L'équipe de France qui se déplacera en Turquie le 25 septembre à 20h45, puis en Belgique le 28 septembre à 20h45 également, avant de recevoir l'Italie le 2 octobre à 20h45 et la Belgique le 5 octobre. Du cyclisme avec la très belle performance de Paul Sexas hier soir sur le contre-la-montre individuel lors des championnats du monde à Montréal. Le Français est arrivé 3e de l'exercice, dominé une nouvelle fois par le Belge Remco Evenepoel, et qui remporte son 4e titre de la discipline. En tennis, la France Clara Burel a remporté le tournoi WTA 125 de Valence hier. Et puis en rugby, l'UBB a facilement battu le Stade français 40-10 en clôture de la 3e journée de Top 14. Très belle journée de sport.
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Bonjour, bienvenue pour les actus improbables et insolites de cette semaine. Allez, c'est parti. On commence tout de suite avec le chiffre de la semaine. 1,47 million d'euros. C'est le prix de vente de la couverture originale en couleur de l'album Astérix chez les Bretons. Les enchères se sont tenues dimanche dernier à Liège, en Belgique. Cette gouache signée Albert Uderzo établit un nouveau record mondial absolu. Les experts l'avaient estimé entre 150 000 et 200 000 euros. La rareté de l'œuvre explique ce prix totalement fou. Allez, direction Tokyo. Quelle épreuve insolite va permettre à son vainqueur de remporter plus de 13 000 euros dans quelques jours? Un concours de sieste, ça existe. Une marque de matelas organise ce tournoi pour récompenser le meilleur dormeur. Les candidats s'affronteront sur une session de sieste de 90 minutes. Des capteurs mesureront la vitesse d'endormissement et la qualité du sommeil profond. Des bruits et des pièges viendront tester la résistance des participants. Interdiction formelle de prendre des somnifères ou de faire une nuit blanche la veille. Le concours veut alerter sur le manque cruel de sommeil des Japonais au quotidien. Enfin, en Allemagne, quelle sanction radicale a frappé un client après son repas dans un buffet à volonté il y a quelques jours? Eh bien, le gérant du restaurant l'a banni à vie pour avoir trop mangé. Ce triathlète allemand pratique le jeûne intermittent et ne mange que 4 heures par jour. Affamé après son entraînement, il s'est donc attablé avec sa compagne devant un buffet à 16 euros. L'homme a empilé 100 petites assiettes de sushis sur sa table en moins de 2 heures. Un client moyen en consomme généralement 4 ou 5 fois moins. Au moment de l'addition, le patron lui a simplement interdit de revenir. Voilà, excellente journée et à très vite pour les infos improbables partout dans le monde.

Angèle en duo avec Justice à l'instant, c'était Want You Want. Les infos vont arriver dans à peu près 5 minutes sur RCC. Avant, voici l'excellent groupe Genesis avec le titre Souvenir Mama.

0: L'excellent groupe Genesis avec Mama et Phil Collins, bien sûr, son leader. Belle journée à l'écoute RCC, les infos pour se quitter, l'éphéméride et la météo. Bon début de semaine avec nous, nous fêtons les Mathieu. Philippe Jam, bonjour.
1: Bonjour, un accident de la circulation a fait 5 blessés âgés de 19 à 24 ans dans le tunnel de Bastia. Toutes les victimes ont été transportées à l'hôpital de la ville. Un feu s'est déclaré à Aulette dans le secteur du lac de Padoula. Fixé en milieu d'après-midi, il a parcouru quelques 1 hectare de végétation. La CGT a fait sa rentrée sociale et annonce d'ores et déjà une journée de mobilisation le 29 septembre à 10h devant le palais de justice de Bastia au rang des revendications, salaire, vie chère, retraite ou encore prime d'insularité. Ce lundi, à partir de 10h, se déroule à Ajaccio, à la cité Grosseti, la journée mondiale de la maladie d'Alzheimer. Sur place, associations, professionnels et spécialistes informeront sur la maladie, ses conséquences et les avancées de la recherche. En Corse, ce sont près de 10 000 personnes qui seraient atteintes par la maladie. En sport automobile, Paul-André Mariani a remporté le rallye de Corté-Centre-Corse avec son copilote Romain Lécuyer sur sa Skoda Fabia. Deuxième, Pierre-Antoine Goulielmi et Gilles Clerc sur Citroën C3. Troisième, François-Xavier Morakin et Andrea Kern sur Hyundai. L'équipe de France, composée de Johan Cousin, Michael Bonnetto et Ludovic Montoro, a remporté la finale du 14e international de pétanque de Lille-Rousse face à la triplette Grandet des Ports-Subrano. La météo, pour terminer ce journal, le ciel sera le plus souvent voilé aujourd'hui, avec quelques nuages qui viendront également chapeauter les sommets en mi-journée. Le vent sera variable faible, parfois de secteur ouest à sud-ouest modéré dans le sud de l'île. Les maximales de ce lundi seront comprises entre 22 et 29 degrés.
2: Bonjour, à quelques jours de l'automne et alors que les températures vont rester élevées pour la saison, Météo France place 3 départements du sud du pays en alerte rouge incendie, les Pyrénées-Orientales, l'Aude et le Gard. Opération séduction entre la France et le Canada, Emmanuel Macron et le Premier ministre canadien McCarthy ont assuré lors d'un déplacement à Saint-Pierre et Miquelon qu'ils vont travailler à un rapprochement dans plusieurs secteurs. Les deux dirigeants ont défendu leur souveraineté face au président américain. Emmanuel Macron, qui pourra d'ailleurs en discuter aujourd'hui avec Donald Trump à New York lors de son entrevue prévue en marge de l'Assemblée générale de l'ONU. Un entretien qui s'annonce houleux puisque Donald Trump menaçait la semaine dernière d'arrêter les échanges commerciaux si l'UE fait du Canada son partenaire privilégié. Pendant ce temps, le prix du gazole bat des records à 2,41 € le litre en moyenne selon la SPM. Les réunions sont de nouveau prévues aujourd'hui à Matignon, tandis que la ministre de la Mer Catherine Chabot se rend ce lundi dans l'Hérault et le Gard pour tenter de donner des réponses aux pêcheurs qui menacent de nouveau de bloquer les ports s'ils ne sont pas entendus. Près de 50 000 personnes dans les rues hier en France contre la proposition de loi sur l'usage des armes par les forces de l'ordre. Le texte a été voté en juillet dernier à l'Assemblée. Il instaure une présomption de légitime défense pour les policiers. La nuit, en tout cas, était plus calme près de Tours après des échauffourées dans la nuit de samedi à dimanche. Une intervention a dégénéré après une collision entre une voiture de police et une moto. 5 personnes ont été placées en garde à vue et celle du conducteur du véhicule de police a été levée. L'agent a été placé sous statut de témoin assisté par le juge d'instruction. En Allemagne, deuxième victoire d'affilée pour le parti d'extrême droite AfD qui arrive en tête dans une région du nord-est du pays, 2 semaines après sa victoire historique en Saxe-Anhalt. Et puis en Russie, le parti du président Vladimir Poutine est donné vainqueur aux législatives après un scrutin pour renouveler la Douma. Scrutin qui s'est déroulé sans opposition réelle tolérée par le Kremlin. L'Union européenne dénonce un verrouillage. Enfin, on termine avec du sport et du football et les Parisiens qui se sont imposés 2-1 face à Marseille hier en Ligue 1. Et puis en cyclisme, une médaille de bronze pour le français Paul Sexas sur le contre-la-montre des championnats du monde de cyclisme. Le Belge Remco Evenepoel, lui, est sacré champion du monde.
3: Très bon début de semaine avec nous. Nous sommes le lundi 21 septembre. Voici donc votre éphéméride. Bonne fête aux Mathieu aujourd'hui. Ne les oubliez pas. Ils sont à l'honneur et bon anniversaire à vous les natifs du 21 septembre. Vous êtes le même jour que Stéphane Rothenberg, l'animateur qui fête ses 59 ans. L'acteur François Cluzet, 71 ans. Et le mythique réalisateur Stephen King, 79 ans pour lui aujourd'hui. Enfin, dans l'éphéméride de cette journée, un triste anniversaire le 21 septembre 2001. Il y a donc 25 ans, a explosé l'usine AZF de Toulouse qui provoquait 31 morts, 2500 sont blessés et de lourds dégâts matériels. Voilà, excellente journée avec nous. Bon début de semaine en ce lundi 21 septembre.
2: Bonjour à tous. Le soleil va briller sur l'ensemble du pays ce lundi 21 septembre, malgré la présence de nuages sur une large partie de l'Hexagone. Le ciel se dégagera par le nord dans le courant de l'après-midi. Et côté température, il fera 15 degrés à Strasbourg, 19 à Bordeaux et 26 à Ajaccio le matin. Il fera jusqu'à 22 degrés à Paris, 26 à Nice et 32 à Perpignan au plus chaud de la journée. Très belle journée à tous.
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2: Bonjour, un accident de la circulation a fait 5 blessés âgés de 19 à 24 ans dans le tunnel de Bastia. Toutes les victimes ont été transportées à l'hôpital de la ville. Un feu s'est déclaré à Aulette dans le secteur du lac de Padoule. Fixé en milieu d'après-midi, il a parcouru quelque 1 hectare de végétation. La CGT a fait sa rentrée sociale et annonce d'ores et déjà une journée de mobilisation le 29 septembre à 10h devant le palais de justice de Bastia, au rang des revendications, salaire, vie chère, retraite ou encore prime d'insularité. Ce lundi, à partir de 10h, se déroule à Ajaccio, à la cité Grosset, la journée mondiale de la maladie d'Alzheimer. Sur place, associations, professionnels et spécialistes informeront sur la maladie, ses conséquences et les avancées de la recherche. En Corse, ce sont près de 10 000 personnes qui seraient atteintes par la maladie. En sport automobile, Paul-André Mariani a remporté le rallye de Corté Centre Corse avec son copilote Romain Lécuyer sur sa Skoda Fabia. Deuxième, Pierre-Antoine Goulielmi et Gilles Clerc sur Citroën C3. Troisième, François-Xavier Morakin et Andrea Kern sur Hyundai. L'équipe de France, composée de Johan Cousin, Michael Bonetto et Ludovic Montoro, a remporté la finale du 14e international de pétanque de Lille-Rousse face à la triplette Grandet des Ports Subrano. La météo pour terminer ce journal, le ciel sera le plus souvent voilé aujourd'hui avec quelques nuages qui viendront également chapeauter les sommets en mi-journée. Le vent sera variable faible, parfois de secteur ouest à sud-ouest modéré dans le sud de l'île. Les maximales de ce lundi seront comprises entre 22 et 29 degrés.
3: Bonjour, à quelques jours de l'automne et alors que les températures vont rester élevées pour la saison, Météo France place 3 départements du sud du pays en alerte rouge incendie, les Pyrénées-Orientales, l'Aude et le Gard. Opération séduction entre la France et le Canada, Emmanuel Macron et le Premier ministre canadien McCarthy ont assuré lors d'un déplacement à Saint-Pierre et Miquelon qu'ils vont travailler à un rapprochement dans plusieurs secteurs. Les deux dirigeants ont défendu leur souveraineté face au président américain. Emmanuel Macron, qui pourra d'ailleurs en discuter aujourd'hui avec Donald Trump à New York lors de son entrevue prévue en marge de l'Assemblée générale de l'ONU. Un entretien qui s'annonce houleux puisque Donald Trump menaçait la semaine dernière d'arrêter les échanges commerciaux si l'UE fait du Canada son partenaire privilégié. Pendant ce temps, le prix du gazole bat des records à 2,41 € le litre en moyenne selon la SPM. Les réunions sont de nouveau prévues aujourd'hui à Matignon, tandis que la ministre de la Mer Catherine Chabot se rend ce lundi dans l'Hérault et le Gard pour tenter de donner des réponses aux pêcheurs qui menacent de nouveau de bloquer les ports s'ils ne sont pas entendus. Près de 50 000 personnes dans les rues hier en France contre la proposition de loi sur l'usage des armes par les forces de l'ordre. Le texte a été voté en juillet dernier à l'Assemblée. Il instaure une présomption de légitime défense pour les policiers. La nuit, en tout cas, était plus calme près de Tours après des échauffourées dans la nuit de samedi à dimanche. Une intervention a dégénéré après une collision entre une voiture de police et une moto. 5 personnes ont été placées en garde à vue et celle du conducteur du véhicule de police a été levée. L'agent a été placé sous statut de témoin assisté par le juge d'instruction. En Allemagne, deuxième victoire d'affilée pour le parti d'extrême droite AfD qui arrive en tête dans une région du nord-est du pays. 2 semaines après sa victoire historique en Saxe-Anhalt. Et puis en Russie, le parti du président Vladimir Poutine est donné vainqueur aux législatives après un scrutin pour renouveler la Douma. Scrutin qui s'est déroulé sans opposition réelle tolérée par le Kremlin. Union européenne dénonce un verrouillage. Enfin, on termine avec du sport et du football et les Parisiens qui se sont imposés 2-1 face à Marseille hier en Ligue 1. Et puis en cyclisme, une médaille de bronze pour le français Paul Sexas sur le contre-la-montre des championnats du monde de cyclisme. Le Belge Remco Evenepoel, lui, est sacré champion. Champion du monde.
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0: Bon après-midi à vous toutes et tous qui nous rejoignez.
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1: Personne ne sait ce qui se passe aujourd'hui parce que personne ne veut qu'il se passe quelque chose. En réalité, on ne sait jamais ce qui se passe, on sait simplement ce qu'on veut qu'il se passe. C'est comme ça que les choses arrivent. En 17, Lénine et ses camarades ne disaient pas nous allons faire la révolution parce que nous voulons la révolution. Ils disaient toutes les conditions de la révolution sont réunies, la révolution est inéluctable. On fait la révolution qui n'aurait jamais eu lieu s'il n'avait pas faite et qu'il n'aurait pas faite, il n'avait pas pensé qu'elle était inéluctable uniquement parce qu'il la voulait. Je vois quelque chose a bougé dans ce monde, ça a toujours été pour le pire. Voilà pourquoi personne ne bouge. Personne n'ose provoquer l'avenir. Il faudrait être fou pour provoquer l'avenir. Il faudrait être fou pour risquer de provoquer un nouveau 19, un nouveau 14, un nouveau 37.
2: Quand il se passe, il n'y avait plus rien.
1: Si. Parce qu'il y aura toujours des fous.

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Un pur moment de détente et de bonheur sur Radio Calvi Citadel. Bonne écoute.

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